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2: 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Il est 3h.
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0: 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Il est 5h.
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2: 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Il est 6h.
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0: 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Il est 7h.
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1: 8h. 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
0: 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Il est 10h.

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0: 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Il est 11h.
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0: 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Il est midi.
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0: 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Il est 13h.
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3: Il est 14h.
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0: 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Il est 15h.
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0: samedi 6 juin 2026. Heureux de vous accueillir. Bonsoir à tous et à toutes. Quasi 18h sur Vive FM. C'est parti. C'est l'heure de Vive et Tube jusqu'aux environs de 21h. Avant de retrouver votre rendez-vous du samedi Vivin Club, Trésarius StarTech du, comme chaque samedi, de 21h à minuit. Mais cette fois-ci, on est parti. Bien oui, comme votre rendez-vous chaque samedi juste avant Vivin Club. On ne change pas une équipe qui gagne. C'est Charles pour vous accompagner donc pour 3 heures de musique, de hits, de souvenirs, de bons sons bien évidemment. Et je vous rappelle votre deux fréquences, 98.5, 93.4 FM. Et vous pouvez également nous écouter partout en France et partout dans le monde sur le www.vivefm.fr. Vous le reconnaissez, l'indicatif de l'émission ? Pet Shop Boys, Go West, l'un des grands maintenant hymnes, une reprise du groupe Village People, mais maintenant, eh ben oui, c'est l'hymne un peu aussi d'un grand club la semaine dernière qui nous a fait vibrer si vous étiez sur vos écrans. Eh ben oui, donc qui a remporté une grande coupe pour la deuxième année consécutive. Et on rendra hommage à ce grand club de, bah oui, qui est pas très loin de chez nous en plus, qui est de Paris. On leur rendra hommage tout à l'heure. Pour l'heure, on va retrouver Andrea Bocelli qui chante ce titre pour la seconde fois, mais cette fois-ci il est en duo avec Kenji Girac, Je vis pour elle. Et puis on retrouvera un autre titre. Et oui, le titre en italien, Vivo per lei. Collectif métissé qui reprennent le succès de Michel Delpech, Le Chasseur. Les Oies Sauvages, ça sera sur leur tout nouvel album qui sort ce mois-ci. Et puis, et bah oui, on va rendre hommage à ce grand club qui a remporté pour la seconde fois consécutive, cette deuxième année consécutive, la fameuse grande coupe, la coupe... européenne, bien évidemment. Allez, on y va. Merci de votre fidélité. C'est Vive et Tube. C'est sur Vive FM, comme chaque samedi.
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titre de l'artiste Jennifer à l'instant. En attendant, sur Vive FM dans Vive Tube, on va poursuivre en musique avec direction l'Espagne, Adios Lépidos, c'est Juanes dans un instant, Icar, le titre tatoué pour vous dans Vive Tube en ce 6 juin 2026. Merci encore de votre fidélité et on va retrouver, ah bah oui, c'est une parodie, mais c'est un titre que l'on aime bien aussi encore écouter. Encore maintenant, c'est, si je vous dis, Didier Bourdon, Bernard Campan et Pascal Légitimus, ils parodient le groupe Indochine. Voici

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viril, l'artiste Suzanne. À l'instant, Vive FM, c'est Vive Tube que vous écoutez déjà plus de déjà une demi-heure passée ensemble dans cette émission enregistrée de ce samedi 6 juin 2026. On va continuer en musique avec l'un des derniers titres de Claudio Capeo, Qu'est-ce qu'il me restera. On retrouvera PS Je t'aime, version remix de Christophe Willem dans quelques instants. Ma faute avec Marine, ça sera pour vous également. Et mais pour l'heure, on va retrouver, si je vous dis, Royal Gigolos avec les collectifs métissés. Et oui, voici Dans les yeux d'Emilie. Merci d'être avec nous. Vive Tube, c'est sur Vive FM. Merci de votre fidélité. Et voici Dans les yeux d'Emilie. C'était l'hymne de la Coupe du Monde de rugby, la dernière Coupe du Monde de rugby. C'est maintenant. Voici Royal Gigolos Remix 2023 Dans les yeux d'Emilie avec les collectifs métissés.

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0: School of Stars, le groupe Coldplay sur Vive FM. Et auparavant, tout à l'heure, vous les avez entendus avec Replay sur Vivetube, dans Vivetube, pour votre rendez-vous du samedi. Merci encore de votre fidélité.
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2: Et oui, déjà une heure passée ensemble en ce 6 juin. Le premier, bien oui, ça y est, le premier rendez-vous du mois de juin. Ça y est, on arrive bientôt à l'été. Dans une quinzaine de jours, nous serons en été. Bien oui, ça passe vite, hein, les saisons. Et bientôt la fin de la saison de Vivetube, hein, à moins qu'on se retrouve peut-être cet été, on verra, ce sera la surprise. Pour l'heure, on va continuer avant de retrouver dans une quinzaine, un peu moins de 15 minutes maintenant, les maxi 45 tours, les bons vieux vinyles remis au bon goût du jour. 45 minutes, 10 maxi 45 tours, et oui, rien que pour vous. On va retrouver, vous l'avez entendu dans le teaser, dans le jingle de ce rendez-vous, Michael Zingham Band, Lesson Chance. On retrouve dans un instant les Black Eyed Peas avec Shut Up, Christophe Maé, L'Amour, en duo avec Amadou et Mariam. Mais on retrouve maintenant, c'est Free From Desire et c'est Gala.
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Eh bien, à l'instant, The Black Eyed Peas, Shut Up. C'est le moment tant attendu, bien évidemment. Et ça y est, et oui, car il est quasi 19h15.

Allez, ça y est, on ne perd pas un instant. Les Maxi 45 Tours, c'est parti pour 45 minutes avec, comme d'habitude, Pilayon, l'année 83. Dans un instant, le méga mix Maxi 45 Tours du groupe Image. On aura également, bah oui, Carlos avec son fameux Rosalia Moll. Et on aura le groupe Europe Final Countdown. Ce sera pour vous. Merci encore de votre fidélité. Le Maxi 45 Tours de l'indicatif de fin de l'émission. Et oui, on va s'écouter en intégralité avec la version Maxi 45 Tours. Allez, c'est parti, voici les Maxi 45 Tours. Et ça commence maintenant.

L'avant-dernier maxi 45 tours à l'instant, bah oui, c'était Reggae Night, l'année 83, Jimmy Cliff. Mais maintenant, on termine les maxi 45 tours avec Michael Jones et Jean-Jacques Goldman. Voici l'année 85 et c'est Je te donne dans un instant. Ça y est, on arrive sur la dernière heure de l'émission. Merci encore.

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2: La dernière heure de ce rendez-vous Vive Tube sur Vive FM. Et oui, ça y est, les Maxi 45 Tours, on les retrouvera très prochainement. Allez, on retrouve Golden, Hendrix, K-Pop, Elena, Mauvais Garçon pour cette dernière heure, Christophe, Maï, ils chantent en duo avec Amadou et Mariam, L'Amour. Et pour l'heure, voici. Voilà, double jeu l'année 2007, c'est Christophe Willem et il avait remporté une grande mission, si je vous dis la nouvelle star, dit la tortue. Voici Christophe Willem et double jeu.

0: À l'instant, Mauvais Garçon, Elena sur Vive FM. Pour les 45 dernières minutes de cette émission, on retrouve maintenant Jack et Carla avec À qui le tour, Céline Dion et Tout l'or des hommes, Céline Dion et les garçons, bien évidemment, avec Jean-Jacques Goldman à la batterie. Et donc, on la retrouve dans un instant, notre chère Céline. Céline qui revient en France à partir de septembre, octobre, pour plusieurs jours de tournée dans notre bonne capitale. Donc, oui, et sur Paris. Et puis on retrouve Sarah Perchetti, un mot. Ça sera bien évidemment la version remix, club mix de ce titre. Et puis on aura aussi d'autres artistes avec Oshi qui rend hommage à son grand-père Marcel. Merci de votre fidélité. Vive et tube, c'est encore pour 45 minutes en ce 6 juin 2026. Première émission du mois de juin.
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sur Vive FM dans votre rendez-vous de Vive Tube de ce 6 juin. Juste avant, bien oui, parce que c'est la dernière demi-heure, dans une petite demi-heure, Vive In Club, le rendez-vous du samedi. Vous avez également le premier rendez-vous de Vive In Club le vendredi, mais cette fois-ci, nous sommes bien sûr le samedi, donc StarTech Trésarius, ça sera dans 30 minutes sur Vive FM, bien évidemment. Donc vous retrouverez votre rendez-vous du samedi 21h minuit dans quelques petites minutes. Pour l'heure, on va continuer. Vous avez entendu Christophe May, il était en duo tout à l'heure, on va le retrouver en solo. Il nous chante La Lune, et on va retrouver également Shakira avec la bande originale de Zootopie 2, ça sera donc Zoo. Et on va avoir, rappelez-vous de l'année 97, la fameuse Ola interprétée par Jessie. Mais pour l'heure, voici Cyril Camard, dit Camaro, et c'est Femme Like You. Merci de votre fidélité. Et c'est extrait de l'album La Good Life. Bonne fin d'après-midi à tous et à toutes, bonne soirée. Et c'est encore 30 minutes de Vive Tube jusqu'à 21h.

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Dua Lipa, l'avant-dernier titre de son rendez-vous de Vive Tube. On y va tout de suite, voici le dernier titre. Et juste avant, vous aviez entendu également June Gilly et Lenny à tes côtés. Mais voici, allez, un bon petit reggae pour se terminer ce rendez-vous. Allez, voici Iron Lion Zion. Voici Bob Marley sur Vive FM dans Vive Tube. En ce 6 juin 2026. Heureux d'avoir passé ce moment avec vous. On se l'écoute, voici le dernier titre de la soirée.

Voilà, ce rendez-vous de VivreTube en ce 6 juin est terminé pour aujourd'hui, en émission enregistrée inédite. Pas d'émission inédite la semaine prochaine. On retrouvera une émission qui n'avait pas été diffusée. On retrouvera, si je me trompe, l'émission du 23 mai. Donc, vous allez pouvoir entendre la semaine prochaine, en ce 13 juin, voilà, si je ne me trompe pas. Samedi 13 juin, donc ça sera une émission qui n'avait pas été diffusée, que vous allez retrouver, l'émission du 23 mai 2026. Donc là, c'était il y a quelques semaines. Merci d'avoir été avec nous. Je vous souhaite une excellente soirée. Dans un instant, c'est Vivin Club StarTech Trésarius qui démarre d'ici 4-5 minutes. Bonne soirée à toutes et toutes. On se quitte avec Final Countdown, le groupe Europe. Bonne soirée, merci, au revoir et on se retrouve très vite. Ciao, ciao. Et encore un grand merci de votre fidélité à VivreTube. Et ne me manquez pas, on se retrouvera bien sûr, je pense, cet été pour votre plus grand plaisir. Bonne soirée à toutes et toutes. C'est parti, Vivin Club dans un instant. Bonne soirée.

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0: 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Il est 1h.
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